0: del marco legal europeo.
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2: Selon cette loi, si un jeune de moins de 15 ans arrive à rentrer dans un de ces réseaux sociaux, qui est le responsable du fait qu'il ait pu aller en contre de la loi? Ce sont les pères de famille, les parents de famille, ce sont les créateurs de ce réseau social. Quel est le niveau de responsabilité?
3: Alors, c'est la plateforme qui fournit le réseau social qui est responsable de la vérification de l'âge. Je dis bien vérification avec un tiers de confiance qui pourra, avec l'accès à sa carte d'identité, d'autres éléments du type un compte bancaire, un compte postal, pourra vérifier et dire au réseau social, la personne, elle a plus de 15 ans ou pas. Et c'est le réseau social qui est responsable. C'est pas le père, c'est pas la mère. C'est personne d'autre, c'est le réseau social uniquement qui doit vérifier l'âge. Mais attention, le réseau n'aura jamais accès aux données d'identification de la personne. Il ne sait pas quel âge, sa date de naissance, où elle habite, pas du tout. Le réseau social pose une question unique au tiers de confiance. Cette personne, est-ce qu'elle a plus de 15 ans? Si oui, il la laisse s'inscrire. Sinon, il bloque le compte et il ne peut pas l'inscrire. De même, tous les comptes qui sont aujourd'hui inscrits, le réseau social a l'obligation de vérifier que tous les gens inscrits ont bien plus de 15 ans avant le 31 décembre prochain.
2: 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Eso sí, garantizándole a quien vaya a abrir su cuenta en esa red social que no se le van a apropiar de sus datos personales, fechas de nacimiento, datos de residencia, nada de eso. No habrá posibilidad de que tenga acceso a esos datos. Todo esto se tiene que implementar al 31 de diciembre, de tal forma que no solamente los que vayan a abrir una cuenta, sino quienes ya tienen una cuenta, se vean obligados a verificar la edad y se vean obligados a demostrar que tienen más de 15 años.
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2: Mais comment peuvent faire les plateformes, étant donné que s'il y a besoin de certifier un âge? Bon, peut-être on va vous demander votre carte d'identité. Et là, il y a des informations qui doivent être vérifiées par la plateforme. Ou sinon, comment va être ce processus de vérification qui n'est pas si évident et qui peut-être détourné par les jeunes qui se connaissent bien aux technologies?
3: Vous avez raison. La plateforme, elle, ne doit pas avoir accès, n'aura jamais accès à, par exemple, la carte d'identité ou le passeport de celui qui s'inscrit. Jamais. C'est toujours, par exemple, nous avons un système en France de carte d'identité numérisée et la plateforme pourra interroger cette plateforme d'identité pour lui dire, j'ai telle personne qui veut s'inscrire, est-ce que vous pouvez juste me dire s'il a bien plus de 15 ans? Donc c'est comme ça que ça se fera. Or, le jeune de son côté, qui veut s'inscrire, lui, il sera obligé de passer par cette plateforme d'identification nationale qu'on appelle France Identité, ou bien ça peut être par une autre plateforme qui est encore une fois un tiers de confiance, qui lui détient les vraies informations d'identification, mais ne les donne pas à la plateforme. La seule information qu'il donne à la plateforme, c'est il a plus de 15 ans, où il a moins de 15 ans. C'est la seule information qu'il transmet. Et ça permet de garantir d'abord cette plateforme de